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1: Je vais vous chanter une chanson de Val d'Oudou, la cigale et la fourmi.

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1: Il est 9h.
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0: Auditeurs, auditrices, Viviane, bonjour.
1: Bonjour Lisiane, bonjour à tous. Comme tous les jeudis matins, nous nous retrouvons avec notre émission Le Tourniquet et avec Guy Tillieux qui nous joue Viviane Chérie.

0: Eh bien, nous sommes aujourd'hui le 30 juillet, encore un mois de fini, hein, Lisiane.
1: Et ça les, passe vite, hein, les jours, vacances ouais, déjà fini. Hein.
0: Les jours commencent à raccourcir, hein, oui. Ça se voit déjà.
1: Il y avait une belle, la pleine lune hier, tu l'as vu, Viviane?
0: Pleine lune, oui, mais on ne dort pas quand c'est pleine lune, hein, oui. Eh bien, nous sommes donc le 30 juillet, nous fêtons aujourd'hui les Juliettes. Et le dicton nous dit qu'à la Saint-Juliette, l'été est en fête, et la pluie passe aux oubliettes. Les bons fermiers, à la Saint-Juliette, doivent vendre leurs poulettes.
1: Ah, ouais, alors faut les voilà. Vendre. Il faut les vendre. Poulettes.
0: Ah, ils ne le disent pas. Allez, alors, pour toutes les Juliettes à l'écoute, nous continuons avec Tico Tico.

Eh bien voilà, nous avons aujourd'hui les parrains et marraines qui sont Léona, Louis et Agnès, Gisèle de Gèves, Didier et Françoise de Noville, Michel et Jacqueline, Monique de Buzet, Josette Francine, Marie-Jo, Loulou d'Ivoire, Alain et Denis, Robert et Yves, André et Brigitte, pour Luce, pour Madame Valérie de Hanhé, Monique et François, Mimi de Cruppet, Daniel et Monique, ainsi que Karine et David. Merci beaucoup à vous, parrain, marraine. Nous allons maintenant écouter pour vous Rendez-vous musette.

Alors, une première dédicace, c'est de la part de Louis et Agnès qui souhaitent une belle journée à tout le monde, une bonne émission à nous deux, Lisiane. De la part donc de Louis et Agnès. Un grand merci à tous les deux, une bonne journée à vous. Et après ce tango, eh bien, nous allons écouter Trompette Écho.

0: Laurent.
1: Laurent.
0: Et nous joue.
1: Et nous joue. Lysia, un tcha-tcha pour ton cœur.
0: Ah, pour tous les. Pour comme c'est la journée de l'amitié, pour tous ceux et celles qui écoutent alors.
1: Voilà.

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1: Alors, pour Julien et Marie-Thérèse, Claude et Yvonne de Spa, Patricia et Marcel, les cavaliers, pour Eddie et Angélique, Simone de Denet, Eva de Lève, Viviane de Givet, merci beaucoup, pour Eliane, Robert et Yves, Karine et David, Véronique de Couvin, Lisiane et Jean-François, de la part de Gisèle de Gèves. Un grand merci Gisèle pour ton appel, nous allons écouter pour toi pour un flirt.

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Vous êtes en compagnie de Lisiane et Viviane dans votre émission Le Tourniquet. Vous pouvez nous joindre au 081 13 86 81 si vous désirez faire une dédicace ou nous dire un petit bonjour. Bien, nous restons avec Manu Defleur et nous joue maintenant une Java.

0: Le tourniquet est présenté par Viviane et Lisiane. Vous êtes sur Radio Chevauchoir, hein, Viviane.
1: C'est bien ça, Lisiane.
0: Cherche après le nom.
1: T'as bien retenu ta leçon.
0: Après 44 ans, je ne connais pas encore Chevauchoir.
1: Tu ne sais pas encore où tu es, ben, dis donc.
0: Quelle allure.
1: Ça va aller. Ouais. Alors, moi, j'ai une dédicace de la part de notre animateur Julos et de son épouse Marie-Thérèse, qui nous souhaite une belle émission, une belle journée à tous. Pour tous les collègues d'animation, pour Lisiane et Jean-François, pour leurs enfants et petits-enfants, pour toutes les personnes qui l'appellent lors de ces émissions, avec un grand merci de la part de Julos et de son épouse Marie-Thérèse. Un grand merci à tous les deux, une belle journée à vous, et pour vous, nous écoutons la parade des oies, Julos.
0: Et on va l'offrir également à nos animateurs qui sont malades avec un bon rétablissement.

0: Et j'ai une bonne nouvelle, Viviane.
1: Ah, dis-moi.
0: Les oies sont venues des enfants. C'était les enfants de Péry.
1: Ça arrive, hein, Lisiane, ça arrive. C'est la chaleur hein, qui nous perturbe un petit peu.
0: Ouais. Allez.
1: Allez, maintenant j'ai une dédicace de la part de Karine, pardon, et David de Courrières. Pour tout Radio Chevauchois, pour les internautes, pour Gisèle de Gève, Eliane de Profondeville, Yvette de Bossière, Didier et Françoise, Louis et Agnès les Lustinois, ainsi que pour Véronique de Couvin, et pour toi Lisiane et Jean-François. De la part de Karine et David de Courrières, qui souhaitent une bonne journée à tous. Merci beaucoup à tous les deux. Maintenant, c'est Harry William qui va nous jouer la valse de l'amour.

Pour Monique et Daniel, Eliane, Véronique de Couvin, Julos et Marie-Thérèse, pour Gisèle, Yvette de Bossière, Josette Francine, Robert et Yves, Marie-Jo et Willy, Viviane de Givet, merci beaucoup. Pour Eva de Lève, Patricia et Annick, ainsi que pour Lisiane et Jean-François, de la part de Simone Dedonnet, qui souhaite une belle journée à tout le monde. Merci beaucoup Simone, une belle journée à toi également. Et nous écoutons maintenant les rues d'Antibes.

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2: Dans nos morceaux, c'est Tcha-Tcha maintenant. Alissa, Tcha-Tcha. On va l'offrir à toutes les Alissa qui nous écoutent.

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Moi, j'ai une dédicace de Eliane de Profondeville pour la cavalière Patricia, pour Annick de Boisdevillers, André et Michel, Karine et David, Brigitte et André, Eddy et Angélique, Véronique de Couvin, Marie-Jo et Willy, Léona, pour Luce, Chantal et la cavalier Marcel, pour Anne-Marie de Jambes, Claude et Yvonne de Spa. Elle remercie aussi Karine et David. Elle souhaite un bon rétablissement à tous les malades. Elle n'oublie pas Lisiane et Jean-François. De la part d'Eliane de Profondeville, un grand merci, Eliane. Et nous allons écouter pour toi Michel Pruvot maintenant, qui va nous jouer au bon vieux temps du Charleston.

Et on va offrir le prochain morceau aux parrains marraines, Léona, Louis et Agnès, Gisèle de Gèves, Didier et Françoise de Neuville, Michel et Jacqueline, Monique de Buzet, Josette Francine, Marie-Jo, Loulou d'Ivoire, Alain et Denis, Robert et Yves, André et Brigitte, Luce, Madame Valérie de Hanhé, Monique et François, Mimi de Cruppet, Daniel et Monique et Karine et David. Un grand merci parrain marraine de nous soutenir. Et pour vous, nous allons écouter maintenant le joli perroquet. C'est une belle valse.

0: Eh bien, le prochain morceau, nous allons l'offrir à tous les fermiers qui sont dans leur tracteur et qui écoutent Radio Chevaux Soir. Eh bien, pour vous, nous allons écouter Patricia Marneff qui va nous jouer le Joyeux Coucou.
1: Et pour toi, Sia ?

La dédicace suivante, c'est Monique Debuzet qui souhaite une bonne guérison à tous les malades. Pour toi, Lisiane et Jean-François. Pour moi, avec une belle émission. Merci beaucoup, Monique. Elle n'oublie pas non plus ses enfants, Claudie et Cathy. Pour Eliane, Eddie et Angélique, Simone de Dené, Patricia et Annick, Jacqueline Le Cire, Rose et Bernard, Marie-Jo et Willy, Claude et Yvonne de Spa, Robert et Yves, Véronique de Couvin, Karine et David et Gisèle de Gève. De la part de Monique Debuzet qui souhaite une belle journée ensoleillée à tout le monde. Merci beaucoup Monique, nous allons maintenant écouter pour toi Francis Jacques et il va nous jouer une tarentelle sauterie napolitaine.

La dédicace suivante, elle nous vient de Bioul et c'est de la part de Josette Francine qui nous remercie pour notre belle émission. Elle dédicace pour toi Lisiane et Jean-François et pour moi, merci beaucoup. Pour tout Radio Chevauchoir au complet, pour Marie-Jo et Willy, Eddy et Angélique, Simone de Denet, Robert et Yves, Jocelyne, Lucien et Marguerite, Christiane et les enfants, les petites filles Camille et Maëlie, Marie-Thérèse et Julos, Viviane de Givet, merci beaucoup Josette, pour Eliane, pour la famille de Malien et pour Julien et Marie-Thérèse. Merci beaucoup pour votre dédicace. Et pour vous, nous restons avec Francis Jacques qui va nous jouer Stories Polka. Et nous allons faire un petit coucou à Véronique de Couvin.

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4: Et on rappelle à nos auditeurs qui verront voir cette presta, le paiement doit se faire avant le 1er septembre. Viviane.
5: Eh bien, nous restons avec cette presta, justement, et nous jouons maintenant le Madison Rock.
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Vous êtes toujours en compagnie de Lysiane et Viviane dans l'émission Le Tourniquet. Vous pouvez toujours nous joindre jusque midi au 081 13 86 81. Eh bien, nous allons continuer avec Harry William. Il nous joue maintenant « Paris, tu m'as pris dans tes bras ».

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Voilà, nous venons d'entendre Josiane Martin qui nous a joué Musette de toujours et la marche des accordéonistes lyonnais. Nous lui faisons un petit coucou à elle ainsi qu'à sa sœur Anne-Marie. Eh bien, nous, j'ai une dédicace de la part de Loulou d'Ivoire maintenant qui souhaite une belle journée à tous. Elle nous remercie pour notre belle émission. Il souhaite un bon rétablissement à tous les malades. Il dédicace pour Anne-Marie de Jambes, Léon et Josiane, Viviane de Givet, merci Loulou, Claude et Yvonne de Spa, Lisiane et Jean-François, Véronique de Couvin, Julos et Marie-Thérèse, ainsi que Julien et Marie-Thérèse. Merci beaucoup Loulou pour ton appel, une belle journée à toi également, et nous écoutons pour toi, Adios Sevilla.

Alors, moi, j'ai une. Non, le prochain morceau, je vais l'offrir à ma petite fille Blandine. C'est deux morceaux de son papy qui va nous jouer Rendez-vous musette et girouette.

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1: Alors, j'ai une dédicace maintenant qui nous vient de Boisdevillers. C'est de la part de notre cavalière Patricia et de Annick qui souhaitent une bonne journée à Monique de Buzet, à Gisèle de Gève, Eva de Lève, pour toute sa famille, pour le cavalier Marcel et pour Chantal, pour Simone de Denet, Anne-Marie de Jambes, Véronique de Couvin, Eliane, Viviane, merci beaucoup, pour Monique et Daniel. Elle n'oublie pas Lisiane et Jean-François. De la part de Patricia de Boisdevillers. Merci beaucoup, Patricia. Bien, pour toi maintenant, la valse des tours.

Alors, la dédicace suivante, c'est de la part de Julien et Marie-Thérèse de Profondeville pour Brigitte et André, pour Loulou d'Ivoire, Monique de Buzet, Gisèle, Viviane de Givet, Simone de Denay, Josette Francine, Lisiane et Jean-François, Marie-Jo et Willy, Léona de Gaunois, Véronique de Couvin, Patricia et Annick, pour Eliane, pour Karine et David, et pour Claude et Yvonne de Spa, de la part de Marie-Thérèse et Julien de Profondeville. Un grand merci à tous les deux. Bon après-midi à vous, et nous allons écouter pour vous le baillon.

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1: Il est 11h.
2: Alors pour nos parrains et marraines d'aujourd'hui, Karine et David, Daniel et Monique, Mimi de Cruppet, Monique et François, Madame Valérie de Hanhé, André et Brigitte, Robert et Yves, Alain et Denis, Loulou d'Ivoire, Marie-Jo, Josette Francine, Monique de Buzet, Michel et Jacqueline, Didier et Françoise de Noville, Gisèle de Gèves, Louis et Agnès et Léona du Gaunois. Merci beaucoup, parrains et marraines. Eh bien, chantez, chantez maintenant avec Michel Pruvot.
3: Et n'oubliez pas de parrainer vos émissions de vos animateurs. Nous arrivons à la fin du mois. Et n'oubliez pas également votre abonnement ou vos cartes à dédicace.

0: Eh bien, nous allons offrir le prochain morceau aux personnes qui nous ont appelés depuis 9h ce matin. Vous pouvez toujours nous appeler jusque midi au 081 13 86 81. Vous êtes toujours en compagnie de Lysiane et Viviane.
1: Et c'est la journée de l'amitié.
0: Voilà, tu l'as dit, Lysiane.
1: Ouais,
0: c'est bien.
1: Viviane.
0: C'est bien. Alors, nous allons écouter Michel Pruvot. Il va nous jouer les tubes de l'accordéon pour vous tous.

0: Deuxième titre.
1: Le deuxième titre, c'est Bésame Mucho et Merci Aimable. C'est deux titres dans le même...
0: En suivant.

Eh bien, moi, je viens d'avoir une dédicace qui nous vient de la part de Claude et Yvonne de Spa pour Monique de Buzet, Eliane de Profondeville, Julien et Marie-Thérèse, Gisèle de Gèves, Loulou d'Ivoire, Yvette de Beaussière, Lisiane et Jean-François, Viviane de Givet. Merci beaucoup à tous les deux. De la part de Claude et Yvonne de Spa, qui souhaitent à tous une belle journée. Merci beaucoup, Claude et Yvonne. Nous allons écouter pour vous.

0: N'oubliez pas, cet après-midi, 14h.
1: Vous aurez Étienne et à 17h, vous serez avec Steve. Voilà, déjà, bonne émission à eux deux. Beaucoup d'appels. Et nous continuons avec Caprice Musette.

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J'ai une dédicace qui nous vient de Bourges, c'est de la part de Jacqueline et Michel. Ils font des gros bisous à Blandine. Ils dédicacent également pour Tante Eliane, Véronique de Couvin, Jean-François et Lisiane, Marcel et Chantal, Viviane de Givet, merci beaucoup, Marie-Jo Dugonois et toute l'équipe de Radio Chevauchoir de la part de Jacqueline et Michel de Bourges qui souhaitent une belle journée à tous. Merci beaucoup pour votre appel. Nous allons écouter pour vous maintenant. C'est Rag Musette.

0: Alors, j'ai une dédicace de la part de notre animatrice Marie-Jo du Gonois pour Daniel et Monique, Robert et Yves, Micheline et Brigitte de Fosse, Victor et Viviane, Léona, Evelyne, Claudie, Willy, Julos et Marie-Thérèse, Véronique de Couvain, Mireille et Georgette de Bambois, Josette, Francine, Eliane, Viviane de Givet, merci beaucoup, Monique de Buzet, Brigitte et André, et n'oublie pas non plus Lisiane et Jean-François. Elle souhaite une belle journée à tous. Merci beaucoup Monique et Monique, moi, Marie-Jo et Willy. Et pour vous, nous allons écouter Mon plaisir à moi.
1: Et un bon apéro à tous les deux!

0: Le titre suivant, c'est Le cœur en accordéon.
1: Et tu as reçu une dédicace de Micheline.
0: Oui, Micheline de Bambois, qui dédicace pour ses enfants, ses petits-enfants et arrière-petits-enfants, pour ses sœurs, ainsi que pour le cavalier et la cavalière 2026, pour toi, Lisiane et Jean-François. Pour moi, elle souhaite une belle journée à tous. Merci beaucoup, Micheline. Belle journée à toi également. Nous écoutons donc pour toi Le cœur en accordéon.

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3: Eh bien voilà, notre émission se termine tout doucement. Nous aussi, ce matin, nous avions le cœur en accordéon, hein, Lisiane.
4: Oui, bien sûr, Viviane.
3: Et nos parrains marraines aussi, c'était aujourd'hui Karine et David, Daniel et Monique, Mimi de Cruppet, Monique et François, Madame Valérie de Hanhay, Luce, André et Brigitte, Robert et Yves, Alain et Denis, Loulou d'Ivoire, Marie-Jo, Josette Francine, Monique de Buzet, Michel et Jacqueline, Didier, Françoise de Noville, Gisèle de Gèves, Louis et Agnès et Léona. Merci beaucoup, parrain, marraine. Voilà, il est temps de nous séparer. Et Jacques Fourneau va nous jouer Teint des râlés.
4: Bon après-midi avec Étienne, 14h, et à 17h
3: avec Steve.
4: Nous, on se dit à jeudi prochain.
3: On se dit à jeudi prochain. Au revoir, Lisiane.
4: Au revoir, Viviane. Merci.

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1: Il est 12h. 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

Que vous nous écoutiez en FM sur la 105.5 ou via Internet, soyez les bienvenus sur Radio Chevauchoir. Au micro, votre animateur Étienne, nous sommes ensemble pour l'émission du jeudi après-midi. Chouette, on est là et on est là ensemble jusqu'à 16h30. Nous sommes le jeudi 30 juillet. Aujourd'hui, nous fêtons les Juliettes et c'est également la journée internationale de l'amitié. Et comme vous le savez, eh bien, une partie du programme musical de cet après-midi, eh bien, sera influencée par ce thème de l'amitié. 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Allez, voici Frédéric François.

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2: Bandolero et ce titre Paris Latino sur Radio Chevauchoir.
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2: Ah oui, c'est seulement sur Radio Chevauchoir, l'étoile de la semaine, que voici.
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0: Les Gypsy, non pas les Gypsy King, les Gibson Brothers, excusez-moi, les Gibson Brothers sur Radio Chevaucheur avec ce titre Cuba.
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0: De la grande chaîne d'amitié depuis très longtemps, je veux parler de Patricia de Mayen. Et en cette journée internationale de l'amitié, eh bien voilà, ce sont des appels qui tombent bien et qui font du bien. Vous pouvez m'appeler, hein, je vous le rappelle, hein, à ce numéro. Et puis on va parler d'amitié forcément aujourd'hui, l'amitié qui est un sentiment d'affection, de sympathie, d'attachement réciproque entre des personnes qui ne sont ni de la même famille, ni liées par le désir sexuel, hein. Avoir un véritable ami ou une véritable amie sur qui on peut compter pour surmonter les épreuves, à qui on peut tout dire, tout demander en toute confiance, c'est une véritable richesse. Eh bien, vos appels téléphoniques sont pour nous également une véritable richesse. Et donc Patricia, eh bien par amitié, souhaite offrir le morceau suivant à Gérard de Courrières, à Gilbert de Mayen, à Mireille, à Maman Marie-Louise, Steve et Carmen, Eliane, Daniel et Monique, Josette Francine, il y a encore qui là dans ma liste, il y a Romain, je vois Luce, Véronique de Couvin et puis toutes celles et ceux qui lui font des dédicaces. Eh bien, pour toi, Patricia, et pour tous ceux que tu aimes, hein, je vais vous proposer une chanson sur le thème de l'amitié. C'est la première chanson de ce programme sur le thème de l'amitié. Et le titre de la chanson, ben, justement, c'est « L'amitié », une chanson emblématique de François Sardy, une chanson sortie en 1965. Ses paroles décrivent la beauté et la complexité des relations amicales. Les amis de la chanteuse sont comparés à des nuages, apportant à la fois du soleil et de la pluie, symbolisant les hauts et les bas de la vie. La chanson évoque une saison d'amitié sincère, la plus belle des quatre saisons sur Terre, avec une douceur et une fidélité comparable à celle des oiseaux de passage.

0: Oui, aïe, énergie, une énergie haute, si on traduit ce titre d'Evelyne Thomas.
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0: Ce que vous écoutez, hein, vous êtes sur Radio Chevauchoir.
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0: Ce que vient de faire Monique de Buzet. Monique qui souhaite offrir le morceau suivant pour toutes les personnes souffrantes pour le moment. Et elle pense notamment à nos animateurs, Robert, Eddy, Julien. Elle me dit, j'espère que je n'en oublie pas. En tout cas, elle pense vraiment à toutes celles et ceux qui sont en difficulté pour le moment. Elle leur souhaite un bon rétablissement. Elle souhaite également un bon après-midi à Tante Eliane, à Patricia et Isabelle, à Christine et Guy Danden, et dis donc, et Angélique, Simone de Denay, Annick, Jacqueline Le Cire, Rose et Bernard, Marie-Jo et Willy, Claude et Yvonne, Viviane de Givet, Robert et Yves, Véronique de Couvin, Karine et David, et elle n'oublie pas Gisèle donc de Gève. Voilà en tout cas un appel qui nous fait bien plaisir. Merci Monique d'être à l'écoute. Et pour vous, voici un morceau d'accordéon avec Yvette Horner. Je pense que ça va vous plaire.

Paradise, mi amor, un titre de ce groupe, Lune de miel. Je ne sais pas quelle météo il fait chez vous, mais ici sur les hauteurs de l'Ève Profondeville, eh bien, il pleut et ça fait un bien fou. Bon, c'est pas la grosse drache, bien sûr, mais ça rafraîchit et je pense que la nature est en train de respirer un peu. Il n'y a pas que la nature d'ailleurs qui respire un peu. Hein. J'ai eu au téléphone de quelques auditeurs qui me disaient « Waouh Étienne, que ça fait du bien !» Et c'est vrai, ça fait beaucoup de bien. Comme l'amitié hein, qui fait du bien. Je vous rappelle qu'aujourd'hui, c'est la journée internationale de l'amitié. Et à une époque où les divisions se font de plus en plus entendre, alimentées par les guerres, les conflits, les inégalités, la peur, eh bien l'amitié semble presque radicale hein, dans sa simplicité. Elle ne se manifeste pas avec éclat, d'accord, ou par une politique. Elle n'a pas besoin de discours, l'amitié, ou de signature. Elle commence par quelque chose de plus calme, une conversation, un moment partagé, une volonté de se considérer non pas comme des étrangers, mais comme des compagnons de voyage à travers l'expérience humaine. Eh bien, la chanson suivante sur ce thème de l'amitié, elle vient de Suisse avec Stéphane Escher qui nous donne ce grand succès en 1991, le titre « Pas d'amis comme toi », une chanson qui parle de tendresse, de complicité et d'une amitié unique entre deux hommes. Comme d'habitude, les paroles de Philippe Djian, le parolier donc attitré de Stéphane Escher, qui a écrit, hein, qui lui a écrit de nombreux titres, et bien comme d'habitude, ces paroles sont profondes, mais également mordantes parfois. « Pas d'amis comme toi », c'est un texte sur la fraternité.

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1: Hey, Macarena, avec Los del Mar sur Radio Chevauchoir.
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1: De faire Cédric de Mayen. Cédric qui, comme toujours, est à l'écoute du matin jusqu'au soir. C'est l'un de nos plus fidèles auditeurs, avec ses parents, bien sûr, la famille de Mayen, que l'on ne présente plus sur Radio Chevauchoir. Cédric qui me souhaite une bonne émission, qui me dit également qu'il remercie toutes celles et ceux qui pensent à lui et à sa famille dans les dédicaces qu'ils reçoivent tous les jours. Ils sont des gros gâtés, je pense qu'ils ont beaucoup de chance. Mais c'est ça l'amitié. Justement, à propos d'amitié, il y a une chanson en anglais, figurez-vous, parce que, et bien sûr, il n'y a pas que la chanson française qui a mis l'amitié à l'honneur. Il y a également la chanson anglophone. Et Dionne Warwick va nous offrir maintenant, grâce à toi Cédric, ce titre « That's what friends are for ». Ce qui signifie, voilà pourquoi on a des amis en fait, ou pourquoi les amis sont faits plutôt. Allez, on écoute Dionne Warwick.

0: Jimmy Cliff avec ce Reggae Night sur Radio Chevauchoir.
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0: Eh bien voilà, je suppose que vous avez reconnu hein, ce morceau mythique hein, du groupe Los Lobos, La Bamba, bien sûr. Et j'ai reçu un appel à ce numéro.
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0: C'est avec beaucoup de joie hein, que j'ai retrouvé au bout du fil Josette Francine de Biou, Josette Francine qui me remercie pour mon émission et qui souhaite offrir le morceau suivant à Lisiane et Jean-François, bien sûr à Marie-Jo et Willy, Eddy et Angélique, Simone, Dedenay, Robert et Yves, Jocelyne, Lucien, Marguerite, Christiane et les enfants et les petites filles, Camille et Maëlie, à Marie-Thérèse et Julos, à Viviane de Givet, à Eliane, ainsi que la famille de Mayen. Elle n'oublie pas non plus Julien et Marie-Thérèse. Et elle souhaite vraiment une bonne fin d'après-midi à tout Radio Chevauchoir au grand complet. Eh bien, un tout grand merci pour votre appel, Josette Francine. Nous sommes heureux de savoir que vous allez mieux aussi. Hein. On a parlé des personnes qui étaient souffrantes. Voilà, vous en avez fait partie. Vous allez mieux et c'est très bien comme ça. Eh bien, pour vous faire plaisir, voici Tino Rossi.

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C'était les Corgis, bien sûr, vous les avez reconnus avec ce titre emblématique « Everybody's got to learn sometime ». Nous sommes arrivés à l'heure de notre rubrique « Musique classique ».

Et en cette journée internationale, journée mondiale hein, de l'amitié, j'ai bien évidemment trouvé un extrait de musique classique. Il dure 5 minutes aujourd'hui, parce que la musique classique, eh bien, elle célèbre aussi l'amitié, la fraternité à travers des œuvres majeures, hein, comme par exemple la 9e symphonie de Beethoven, inspirée par des liens profonds entre compositeurs. Alors en musique classique, le lien d'amitié s'exprime souvent par la joie collective et le dialogue entre les instruments. Et c'est ici le cas avec la finale de cette 9e symphonie et son célèbre chœur, l'hymne à la joie. Et dire que Beethoven était sourd depuis déjà plus de 12 ans quand il a composé ce chef-d'œuvre devenu l'hymne européen.

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0: Le groupe britannique UB40, si vous voulez le dire en français. Savez-vous que ce groupe, originaire de Birmingham, si je me souviens bien, un groupe de reggae hein, qui a été fondé à la fin des années 70, ils ont apporté quand même diverses influences hein, dans leurs morceaux. On entend de la musique irlandaise, galloise, écossaise, mais aussi africaine ou même jamaïcaine, comme dans ce morceau Kingston Town. Et le nom du groupe, tiens, fait référence au formulaire britannique de demande des droits au chômage. En effet, UB40, ce sont les initiales UB de Unemployment Benefits from 40. Et c'est un ami hein, qui leur suggéra ce nom, car les 8 membres, figurez-vous, étaient inscrits au chômage quand ils décidèrent de fonder le groupe. Voilà pour la petite histoire.
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0: C'est Michel qui vient de m'appeler pour me remercier pour cette émission, pour le programme musical varié. C'est vrai que, ben oui, il en faut un peu pour tous les goûts, et il y en a, je pense, pour tous les goûts, hein, dans cette émission du jeudi après-midi. C'est un petit peu la marque de fabrique.
1: Étienne, chouette, on est là.
0: On est là, chouette les amis, on est là en cette journée mondiale de l'amitié. Et parmi les grands amis de Radio Chevauchard, il y a bien sûr Michel de Mayen. Michel qui remercie toutes celles et ceux qui lui font des dédicaces pour lui et sa famille, et qui souhaite offrir le morceau suivant. Tous ses amis, justement, tous ses amis de Radio Chevauchoire, toutes celles et ceux qui rencontrent parfois sous notre guinguette. Eh bien, Michel, pour toi, je vais sortir du chapeau un des plus anciens morceaux qu'on ait jamais passé ici sur Radio Chevauchoire, parce qu'il date, je pense, de la fin des années 40, avec un chanteur qui s'appelle Henri Garat. Et le titre de la chanson, c'est dans le thème du jour, c'est « Avoir un bon copain ». C'est un hymne joyeux à l'amitié masculine, issu du film « Le chemin du paradis ». Et cette adaptation d'une œuvre allemande, parce qu'au départ c'était une chanson qui existait en Allemagne, célèbre la supériorité de l'ami fidèle sur les amours éphémères à travers une mélodie légère, typique de l'entre-deux-guerres. Allez, on remonte fameusement dans le temps grâce à toi, Michel. Merci pour ton appel.

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Eh oui, c'était Michael Zagerbent avec ce Let's All Chant sur Radio Chevauchoir. Je vous rappelle que nous sommes le jeudi 30 juillet. Il est 15h45 à Lèves, Profondeville, comme partout ailleurs en Belgique. Et nous vivons aujourd'hui la journée internationale de l'amitié. Et justement, à propos de journée internationale de l'amitié, des copains, des amis, vous vous souvenez certainement de ce tube de Sheila sorti en 1964. Vous les copains, je ne vous oublierai jamais. Cette chanson symbolise l'ère yéyé, la jeunesse insouciante de cette décennie et le lien fort entre la chanteuse et son public.

est avec vous durant tout cet été, bien sûr, les animateurs, ben, certains, on pense d'abord à ceux qui sont pas en bonne santé et on leur souhaite un bon rétablissement. Certains, malheureusement, ben voilà, sont tombés malades. D'autres sont partis en vacances, certains sont revenus. Et on va retrouver ainsi, par exemple, Steve, après cette émission, à 17h. Steve sera aux commandes de ce studio. Nous poursuivons notre programmation musicale sur le thème de cette journée internationale de l'amitié. Vous savez, cette année, cette journée internationale nous rappelle que la paix véritable ne se forge pas seulement dans les enceintes de négociations ou par la rédaction de traités, mais qu'elle se construit dans la confiance que nous nous accordons les uns aux autres au quotidien. L'amitié, en particulier chez les jeunes, possède un pouvoir, mais particulier. Hein. Elle peut traverser les langues, les croyances et les histoires qui pourraient autrement nous diviser. Elle nous invite à écouter avant de juger, à nous asseoir quand il est plus facile de partir. Alors, il faut savoir aussi que l'amitié nous apprend que la compréhension n'est pas une grande réussite, hein. C'est une habitude, une pratique, une façon d'évoluer dans notre monde. Et cette année, alors que le monde est confronté à de profondes ruptures entre nations, au sein des sociétés, voire même au sein de nos familles, hein, l'appel à l'amitié, ben, c'est quelque chose d'important, et c'est pas seulement sentimental, il est essentiel. Il s'agit d'aller au-delà de ce qui nous sépare et d'oser croire en quelque chose de meilleur. C'est un appel à imaginer un avenir où la différence n'est pas synonyme de distance, où la confiance est plus forte que la peur. Grâce à l'amitié, nous ne nous contentons pas de faire face au monde tel qu'il est, nous commençons à façonner le monde tel qu'il pourrait être. En tout cas, c'est ce que je vous souhaite à toutes et à tous, chers auditeurs, c'est de retrouver ou de trouver ou de continuer à vivre de belles amitiés autour de vous. Et l'amitié, eh bien, elle est chantée ici par Georges Brassens, une chanson de 1964, qui est un véritable chef-d'œuvre, hein, de la chanson française. Le titre « Les copains d'abord », qui est bien plus qu'une ritournelle entraînante, hein, c'est un hymne universel à l'amitié indéfectible. Elle était composée, cette chanson, initialement pour le film « Les copains » d'Yves Robert, et l'œuvre se distingue par sa richesse littéraire cachée sous un air faussement léger. «

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0: Ah, il aime bien taper sur des bambous, hein. C'était Philippe Laville.
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0: Oui, chaque jeudi après-midi, hein, je vous sors du chapeau une nouveauté. Et aujourd'hui, c'est l'icône mondiale Céline Dion qui va être mise à l'honneur car elle signe son grand retour avec le titre « Bonjour, pardon, merci ». C'est sa deuxième sortie originale cette année, hein, cette nouvelle chanson poignante, écrite et composée par le français Icar, marque leur toute première collaboration. « Bonjour, pardon, merci » fait suite donc à la sortie du titre « Dansons » et arrive alors que Céline se prépare à son retour récemment annoncé et très attendu sur scène. Il y aura une résidence exceptionnelle à Plénitude Arena, c'est anciennement le Paris La Défense Arena qui a changé de nom. Et donc on va la retrouver pour 16 représentations prévues entre septembre et octobre 2026, je ne vous parle pas du prix des places, et face à une demande exceptionnelle, malgré le prix des places, 10 dates supplémentaires viennent d'être annoncées pour mai 2027.
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0: Allez Céline, c'est à toi.

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And the Beat Goes On avec The Whisper sur Radio Chevauchoir. Nous allons vous présenter maintenant la dernière chanson sur le thème de l'amitié avec Slimane. Ouais, Slimane qui nous offre cette chanson intitulée « Les Amis ». C'est une ode intime et puissante à l'amitié vraie, la fidélité et le clan. Ce titre met en avant des liens forgés par le temps, loin des faux-semblants et des relations superficielles. Les paroles rappellent qu'on ne choisit pas toujours sa famille, mais qu'on choisit ses amis, ceux qui restent malgré les défauts et les tempêtes.

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Vous avez reconnu très certainement hein, les trois grands chanteurs hein, de Belle, hein, extraits de la comédie musicale.

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0: Le pauvre Jean-Jacques Goldman, comme s'il n'avait pas d'amis, hein, il dit qu'il marche seul. Ceci dit, je ne suis pas sûr qu'il soit si isolé que cela, même si sa vie a beaucoup changé. Hein, vous le savez, il s'est retiré de la scène et vit maintenant une retraite paisible à l'étranger. Bien. Eh bien, nous sommes arrivés au terme de cette émission, hein, une émission qui a pu avoir lieu grâce aux parrains et aux marraines que je remercie, à Luce de Mété, Monique de Buzet, Josette Francine de Biou, Robert et Yves, il y a Karine et David de Courrières, il y a Gisèle de Gève, merci à vous parrains et marraine de nous soutenir, car je vous le rappelle, hein, on a vraiment besoin de soutien.
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0: Eh bien voilà, vous avez noté le numéro, hein, qu'on répète à longueur de journée. Les habitués le connaissent par cœur. Je vais donc céder la place d'ici une demi-heure à mon collègue Steve. Et quant à moi, eh bien, vous me retrouverez jeudi prochain après-midi de 14h à 16h. Jeudi prochain, nous serons le 6 août. Et figurez-vous que ce sera la journée internationale de l'air pur. Eh bien, on va trouver des chansons sur le thème de l'air, hein, bien sûr, et croyez-moi, j'en connais déjà quelques-unes. Vous pouvez me faire confiance. En tout cas, merci à toutes et à tous pour votre bonne écoute, pour votre fidélité. J'espère que vous avez passé un agréable moment en ma compagnie. Je vous souhaite à toutes et à tous une excellente fin de journée.

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Radio Chauchard, bonsoir à tous et à toutes. Et bien oui, c'est bien, c'est le retour de Steve. Ça faisait longtemps, je vis toujours. Retour de vacances. Puis la dernière émission de juin, j'ai eu un empêchement. Notre adresse, elle n'a pas changé, c'est toujours Radio Chevauchoir, 7 rue de Chevauchoir, 51-70 à Lèves. Numéro de téléphone pour me joindre, pour un petit coucou et vos dédicaces, 081-13-86-81. Et je vous rappelle que les dédicaces sont payantes, mais les coucous sont bien sûr gratuits. Plus d'infos, 0477-59-48-43. Aujourd'hui, nous sommes le jeudi 30 juillet, encore un jour au mois de juillet. Bonne fête à toutes les Juliettes, et c'est également la Saint-Pierre Chrysologue. J'imagine qu'il n'y en a pas beaucoup. Hein. Et l'indicatif Jean-Philippe Audin et Diego Modena, Songoff Ocarina.

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c'était la version longue de Arnold Turboust et de Zabou. Ça s'appelle Adélaïde dans les années 80. Juste avant, c'était Philippe Swan avec Dans ma rue. Et alors, j'ai un appel et une dédicace provenant du 093 86 80 de Monique de Buzet. Ben oui, Monique, ça faisait longtemps, hein, ma dernière émission. Alors, Monique, elle dédicace pour les trois animateurs qui sont malades, à savoir donc Robert, Julien et également Eddy. Hein, et un petit coucou à Angélique. Donc, bon rétablissement à eux. Pour Eliane. Donc pour Simone de Donné, Patricia et Annick, Jacqueline Le Cire, Rose et Bernard, pour Marie-Jo et Willy, Claude, Yvonne, Viviane de Givet, pour Yves hein, également, donc Robert, mais un petit coucou à Yves, donc bon rétablissement à Robert, Véronique de Couvin, Karine et David, et enfin Gisèle de Gève. Donc tout ça c'est de la part de Monique de Buzet. Merci Monique de ton appel et ta dédicace au 93 86 81. Et on s'écoute pour toi un morceau de circonstance, tu sais pourquoi. Renan Luce, Les Voisines.

0: Renan Luce à l'instant, les voisines, spécialement pour Monique de Buzet. Et on se retrouve juste après l'étoile de la semaine. C'est Sheila avec l'arche de Noé.
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c'était Tango Bleu. Et on reste, enfin on passe avec une valse maintenant, avec la valse brune.

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Je t'aime à l'italienne. C'était bien sûr Frédéric François, donc la version de son album en duo. Il est 17h passé de 32 minutes, c'est Steve en tout compagnie jusqu'à 19h, hein, le grand retour, hein, c'est vrai que ça faisait longtemps. Et ici, je viens d'avoir l'appel d'Eliane de Profondeville. Je prends mon calepin, mais c'est très court. Donc Eliane, voilà, qui souhaite un bon rétablissement à tous nos malades, notamment Robert, Eddy et donc nos animateurs Julien. Donc pour toi Steve, également pour Carmen, merci. Pour tous les auditeurs, auditrices, animateurs, animatrices au complet, toutes les personnes dont je...

dédicace habituellement. Je n'oublie personne, bien sûr Lisiane et Jean-François. Et un bon retour à toi, Steve, merci. Et donc, c'est de la part de Eliane de Profondeville. Merci, Eliane, de ton appel et ta dédicace. Je te souhaite une très bonne soirée. Et comme tu me l'as demandé, un petit Claudio Capeo, on s'écoute riche.

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1: Claudio Capéo à l'instant, riche, spécialement pour Eliane de Profondeville, pour le remercier de son appel et sa dédicace au 081 13 86 81. On poursuit avec un grand classique, celui de Guy Marchand, Destiné dans les sous-doués en vacances.

0: Guy Marchand à l'instant, Destiné, on reste dans la douceur avec Johnny Hallyday et il nous chantait Je te promets.
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0: amour, c'était Slimane à l'instant, retour dans les années 80 avec François Valéry et il nous chantait Aimons-nous vivants.
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Oh, que c'est... Que c'est vieux, ça fait un 2003, je crois, quelque chose comme ça. Ça nous rajeunit pas. Collectif métissé, laisse tomber tes problèmes. Et c'est la reprise, bien sûr, de Dr. Alban, Single Hallelujah, dans les années 90. Et juste avant, c'était Aimons-nous vivants de François Valéry. Et alors, il y avait Gérard Blanc aussi, une autre histoire. Alors, j'ai un appel et une dédicace provenant de 081 13 86 81 de Monique de Buzet. Et donc, et dédicace pour Eddy et Angélique. Un bon rétablissement à Eddy. Pour Véronique de Couvin, Viviane de Givet, Julos et Marie-Thérèse. Pour toi, Steve, également pour Carmen, merci. Pour Julien et Marie-Thérèse. Également pour Robert avec un bon rétablissement et alors Julien également aussi un bon rétablissement à toutes les personnes habituelles également et donc c'est de la part de Monique de Buzet. Merci Monique de ton appel et ta dédicace, je te souhaite une très bonne soirée et on s'écoute pour toi le plus beau des tangos du monde, c'est Robert Halibel.

C'était Alibert, le plus beau des tangos du monde. Et c'est, ça, ça, c'est encore plus vieux que le collectif métissé. On poursuit plus récent, là, beaucoup plus récent, avec un duo. Celui de Pascal Obispo et Florent Pagny. Et ça s'appelle « Et un jour, une femme », donc remasterisée.

Axel Red à l'instant, parce que c'est toi. On reste dans la douceur, dans les plus grands souvenirs. France Gall, évidemment. Et je l'offre aux trois animateurs qui sont malades. Donc Julien, Robert et également Eddy, avec un petit coucou à Angélique.

France Gall à l'instant, évidemment. Et c'était offert donc à Julien, à Robert et à Eddy. Et je leur souhaite un prompt rétablissement. Toujours chanson française, Stéphane Echer, Pas d'amis.

Stéphane Echer dans la douceur et nous chantait Pas d'amis. On poursuit de nouveau dans les années 80 avec Richard Cocciante et il nous chantait Marguerite.

super souvenir de Richard Cocciante, Marguerite. Et on passe dans la musique anglaise. C'est le premier morceau anglais de l'émission avec un Dean Martin, In the Chapel in the Moonlight.

C'était le chant des sirènes, je ne sais pas ce que vous avez mis comme version, une version acoustique, Frejo de la Vega. Et il est 18h passé de 39 minutes, presque 40. Et j'ai un appel et une dédicace de Patricia de Mayen. S'il veut bien me le mettre, voilà, il se réveille. Et alors, elle dédicace pour Gérard de Courrières, pour Gilbert de Mayen, pour Mireille, pour Maman Marie-Louise, pour toi Steve également, pour Carmen, merci, pour Étienne et Françoise, pour Eliane, Daniel et Monique, Josette, Francine, pour Eliane, pour Romain, Luce et enfin Véronique de Couvain. Et donc, c'est de la part de Patricia, Michel et Cédric Demayen. J'ai bien sûr un petit coucou à Mireille et à la maman Marie-Louise. Merci Patricia de ton appel et ta dédicace. C'était une très bonne soirée. Et on s'écoute pour toi un Frédéric François, extrait de son album en duo. Mon cœur te dit je t'aime. Et donc, c'est le duo de Elsa Esnou et Frédéric François. Et c'est bien sûr aussi pour Cédric et Michel.

Mon cœur te dit je t'aime. C'était le duo de Elsa Esnou et Frédéric François. Spécialement pour Patricia de Mayen et toute la famille de Mayen. On poursuit en nouveauté avec la grande Sophie et elle nous chante Ne m'oublie pas.

La Grande Sophie, version 2026 de Ne m'oublie pas, en nouveauté bien sûr. On poursuit avec Oshi, son petit nouveau, il s'appelle Pleurer en dansant. C'est pas très marrant tout ça.

Pleurer en dansant, c'était le petit nouveau de Oshi. On change carrément de style. Avec le nouveau David Guetta, c'est pour Cédric celui-là. Cédric de Mayen, bien sûr. Et il s'appelle Human.

Human, c'était le nouveau David Guetta. Et on poursuit avec Lucas and Steve, non c'est pas moi. Hein. Dans le même style, ça s'appelle All I Know, tout ce que je sais. À 18h, passé de 54 minutes. Et oui, ça sera le dernier de cette émission déjà.

Il est 18h quasi 58 minutes, l'heure de se quitter. C'était Thierry entre compagnie. Je vous retrouve bien sûr jeudi prochain de 17 à 19h. Demain, nous serons le vendredi 31 juillet. On n'a pas encore fini avec le mois de juillet. De 9h à midi, Robert étant absent, à mon avis, ce sera Lisiane qui le remplacera. À 12h30, ce sera Frédéric avec son émission Couleur Océan jusqu'à 15h. De 15h à 18h, ce sera Variété et Instrumental d'hiver. Et de 19h à 20h, Jean-Paul avec son émission Nos Souvenirs. Il me reste à vous souhaiter une très bonne soirée, déjà un bon week-end. Et donc, je vous dis à jeudi prochain de 17h à 19h. Bonne soirée, c'était Thierry entre compagnie. Salut!

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1: Vos messages et dédicaces au 0900 10 257.